0: Sai, moi, je suis très heureux de parler.
1: 10-4.
2: Yeah, 158 in traffic.
1: 10-4.
3: Eleven County, copy of 28.
1: 411, go ahead.
3: 4 David John 6791. 4 David John 6791.